0: Hein, c'est une gravure française du 18e qui est réalisée d'après des dessins qui sont faits par des artistes qui sont des jésuites européens en Chine. Et à la demande de l'empereur de Chine, justement, qui adresse sa commande au roi de France, Louis XV. Les peintures murales représentant sa conquête, ses conquêtes, donc dites de l'empereur de Chine. Remis à la Compagnie française des Indes pour être envoyé à Paris pour être gravé, avec une demande officielle de l'empereur adressée au roi de France.
1: C'est une décision. 创造了紫禁城和卢浮宫的初次相遇，而200多年后的拿破仑一世展，让两座宫殿再次连接了起来。伊莎贝拉经常要经过这样一条狭长通道，前往卢浮宫雕塑部地库检查艺术品。
2: Et vous avez la Joconde ici.
3: Une petite Joconde.
2: Ah, vous pouvez regarder la Joconde, mais c'est une Joconde pour les exercices de sécurité, pour les exercices des pompiers, pour les tests d'accrochage.